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1: ¿Dónde va, ve?
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Les zèbres sont nerveux et dangereux. D'un coup de sabot, ils peuvent briser la mâchoire d'une lionne ou même la tuer. Pour résister aux félins, ils doivent rester groupés. En faisant bloc, leurs rayures empêchent les lions de les distinguer individuellement.

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7: Bonsoir et bienvenue dans l'émission Parlez-moi de vous, c'est la dernière de cette année. Et pour ce soir, j'invite donc Mélanie. Bonsoir Mélanie.
8: Bonsoir.
7: Qu'est-ce que tu présentes sur Radio Campus Clermont-Ferrand?
8: Alors moi je présente du coup Campus à l'oreille avec Léon, du coup qui est en binôme avec moi.
7: Superbe. C'est quel jour et quelle heure?
8: Alors c'est le vendredi, c'est tous les vendredis, c'est une hebdomadaire et c'est à 13h.
7: Ok, et la prochaine c'est donc la dernière parce
8: c'est
7: que...
8: C'est la dernière, effectivement, oui, c'est vendredi prochain.
7: Léon qui était le précédent invité de l'émission. Donc ce soir, ça va être l'occasion de découvrir qui est Mélanie. Je rappelle un peu les bases, sur la partie 1 on fait une brève biographie de toi. Deuxième partie on rentre plus sur des anecdotes un peu drôles. Troisième partie on parle plutôt de choses... un peu plus philosophique entre guillemets, comme ton rapport par exemple à la mort ou à la religion, ce genre de choses. Et en dernière partie, on fait des questions un peu rigolotes. S'il y a un sujet qui te gêne, t'as juste à dire sparadrap et on passe à autre chose. Est-ce que c'est tout bon pour toi?
8: C'est tout bon.
7: Eh ben c'est parti. Bon là j'ai fait un peu trop fort mais c'est pas grave. Alors déjà, où es-tu né et que faisaient tes parents?
8: Alors, moi je suis née à Bourgoin-Jallieu, dans l'Isère.
7: Ok.
8: Mon père, à l'époque, était cantonnier et ma mère, elle faisait les ménages.
7: D'accord, ok. Et du coup, tu venais souvent les voir travailler?
8: Pas du tout. J'allais pas du tout les voir travailler. Je voyais mon père le matin parce qu'il partait très tôt. Il allait travailler à 4 heures, quelque chose comme ça. Et je le revoyais à midi, juste avant qu'il aille faire sa sieste. Et ma mère, des fois, j'allais la voir après l'école, faire les ménages, quand D'accord. je finissais un peu plus tôt qu'elle.
7: Ah oui, ouais. Moi, j'avais un peu la même chose. Moi, ma mère était fonctionnaire. Je comprends ce que ça fait.
8: C'est un peu les rythmes de vie où j'ai mon planning à l'école, ils ont leur planning. Du coup, ça s'enchevêtre un peu.
7: Oui, c'est ça, oui. Bah oui. Et ils sont toujours là-bas, du coup, tes parents?
8: Non, on a déménagé dans l'Allier il y a presque plus de 10 ans, peut-être.
7: Ah oui.
8: Je devais avoir 14-15 ans, donc ouais, ça doit faire 10-11 ans maintenant.
7: D'accord, un changement d'environnement assez... qui doit être très différent quand même. Hein.
8: Oui, on a toujours vécu... Enfin, toute ma famille est lyonnaise.
7: D'accord.
8: Moi, je suis née à Bourgoin-Jallieu, mais on est tous lyonnais. Moi, j'ai grandi en banlieue, plus dans l'Isère. Mais par exemple, mon frère a grandi à Villeurbanne.
7: D'accord, ok.
8: Très lyonnaise comme famille. Et après, on est venu dans l'Allier. Donc là, ils habitent vers Montluçon, dans une toute petite campagne à côté.
7: Ok, d'accord. Ok. Et ils s'y sentent bien et tout ça?
8: Oui. Bah, c'était... on a déménagé, mon père allait être à la retraite. C'était vraiment pour passer une retraite plus tranquille, loin de la ville.
7: D'accord. Bah ouais, j'imagine. Ouais, Montluçon, ça doit changer de Lyon et de Grenoble.
8: Et puis
7: ouais,
8: c'est moins
7: ça.
8: Cher, en vrai. Premier argument, surtout. Ça coûtait vraiment que d'aller oui. maison comparé à Lyon.
7: Ça, c'est sûr, ça, c'est sûr. T'as des frères et sœurs, du coup?
8: Ouais, j'ai un grand frère de... Ah, si je dis pas de bêtises. Dans ma tête, il a toujours 37 ans, mais je sais qu'il a fêté ses 40, normalement, cette année.
7: Ah, toi aussi, t'as pas la mémoire des âges.
8: Non, ouais. pas du tout. Pour les proches pas du tout. Oui, c'est ça, il doit avoir 40 ans. C'est ça.
7: Ah ouais.
8: Parce qu'on a 15 ans d'écart, donc ça doit être ça.
7: Ah ouais, d'accord, ouais. Ah ouais. D'accord. Comment s'est passée ta scolarité? Quel genre d'enfant tu étais? Comment tu te décrirais?
8: Alors, c'est une bonne question. Je dirais que c'est un peu scindé en deux. J'ai pas été vraiment la même personne durant toute ma scolarité. Ça a pas du tout été ça. Mais je dirais que de base, quand j'ai commencé à être scolarisée, j'étais un enfant plutôt calme. Enfin, j'étais très mimi, quoi. J'étais ouais. vraiment dans ma bulle, etc. Mais très bavarde, extrêmement bavarde. Je fais que parler tout le temps. Je ne l'ai pas perdu, je parle toujours tout le temps. Du coup, oui. Après, moi, comme beaucoup, je pense que j'ai subi du harcèlement. Donc après, par contre, il y a eu un peu ce truc de... tu prends la température est inverse, quoi.
7: Ouais.
8: Du coup, j'avais tendance à être une adolescente plutôt. Ouais, une adolescente pleine de colère.
7: Ouais, là, plutôt, ça s'est inversé complètement.
8: Ouais,
7: quoi.
8: C'est ça.
7: Parce que le moment du harcèlement, c'était, sauf si tu veux pas en parler, bien sûr, c'est vers la fin des années primaires que c'est arrivé.
8: Et bah, je sais que pour beaucoup, c'était au collège. Moi, pour le coup, ça a commencé en primaire.
7: D'accord.
8: Ouais. Donc ça a été vraiment tout le primaire à peu près. Ouais, grosso modo.
7: D'accord. Bon. Et au collège, du coup, ça s'est transformé en colère.
8: Ouais, c'est ça. Puis il y avait en fait ce truc de ma primaire, je l'ai fait dans ma banlieue où j'ai grandi, mais mon collège, je l'ai fait dans la ville la plus proche. Et pour le coup, c'était vraiment un collège de ZUP, en fait. T'avais les quartiers juste au-dessus. Donc, tu passes d'une banlieue où on faisait partie des seules familles d'immigrés à directement un collège de banlieue avec que des immigrés. Mmh. Donc, ça fait un changement. Et forcément que je me suis beaucoup plus épanouie là-bas. Mais après, voilà, il y avait le versant de, du coup, très colérique.
7: Oui, tu m'étonnes, oui. Parce qu'après le collège, t'as fait quoi, du coup?
8: Après le collège, c'est exactement à ce moment-là où j'ai déménagé.
7: Okay.
8: J'ai fini mon collège, ma dernière année de collège, ma troisième, je l'ai faite dans l'Allier.
7: D'accord, ok. Ok, ok. C'était dans un lycée général, un lycée pro?
8: C'était un lycée général, ouais. J'ai fait un parcours de L.
7: D'accord. C'était pour faire quoi? Enfin, tu voulais faire quoi à ce moment-là?
8: Oh là là, quand je suis arrivée au lycée, je voulais faire chirurgienne traumatologique.
7: Oui.
8: Déjà extrêmement précis. Et en plus, pas du tout le chemin que j'ai pris après, mais parce que j'étais très mauvaise en maths, en fait. C'est
7: ça qui t'a bloqué.
8: C'est le grand échec de ma vie. Ça a changé tout mon parcours. En fait, j'étais trop, trop mauvaise. Puis après, les lacunes avec les mathématiques, ça s'accumule.
7: Ouais,
8: et
7: ouais,
8: plus on avance, moins on comprend. Et c'est foutu, quoi. Et du coup, bon, on a choisi notre direction.
7: Ouais, je comprends. C'est drôle parce que c'est un point commun avec Léon. Il nous avait dit que lui, il voulait entrer dans la pharmaceutique à la base et que ça faisait partie des trucs qui a fini par le bloquer. Ouais. Et du coup, là, maintenant, tu veux faire quoi?
8: Là, maintenant, j'ai de la chance. Je fais déjà ce que j'avais envie de faire. Donc, c'est plutôt parfait. Je suis rédactrice. De base, je voulais quand même m'orienter plus dans de la recherche en sociologie et tout ça. Mais je déteste le système éducatif, donc rédactrice indépendante, c'est encore mieux, parce que je ne suis pas régie par un tas de trucs, donc c'est cool. Donc à la radio, c'est top, et en indépendant, j'écris mes propres articles, mais je suis aussi dans un magazine social, Betfrika, si jamais, c'est une association qui est basée au Togo, voilà, et je suis aussi rédactrice pour eux.
7: Ok, c'est quoi la spécialité de ce magazine, du coup?
8: C'est un magazine, du coup, comme dans le titre, il est social. Ça va être de traiter de sujets culturels, sociaux, économiques qui concernent l'Afrique. Voilà, c'est un peu la spécificité du travail que je fais pour eux, c'est qu'il est vraiment centré sur l'Afrique. Par exemple, l'édition du magazine de l'an dernier, c'était la place de l'art dans la culture africaine. Mmh. Et notre édition là, de cette année, c'est une Afrique pour et par les Africains. Donc on essaye de voir comment, d'un point de vue un peu indépendant, l'Afrique peut viser des objectifs ou quelle est la situation même actuelle du continent, tout ça.
7: D'accord, ouais, c'est pas juste le Togo.
8: Ouais, c'est ça, il y a le Burkina, etc. Enfin, c'est très très large. On va dire qu'on a des implications plus locales, que ça va être sur, si on veut, ils veulent faire des interviews, des choses comme ça, ça va forcément être autour du Togo, etc., et des pays frontaliers. Mais ça s'adresse en tout cas à plus large.
7: Ok, d'accord. Et t'es déjà allé du coup là-bas au Togo?
8: Moi, non. Je suis pas dans le magazine depuis très longtemps. Je suis dans le magazine presque en même temps que je suis arrivée à la radio.
7: Ok.
8: Donc là, ça va bientôt, dans quelques mois, faire un an, parce que je suis arrivée pendant l'été dans le magazine. Donc ça fait pas très longtemps. Mais j'aimerais beaucoup y aller voir
7: du coup, ça doit t'intriguer à fond, du coup. Ouais,
8: ouais, c'est ça, c'est cool. En vrai, c'est cool. Après, c'est pas pour tout le monde, hein, parce que du coup, c'est un télétravail full. Et en plus, c'est bénévole, donc bien évidemment que je suis pas payée, donc c'est pas pour tout le monde non plus. Mmh. Mais c'est pareil, ça fait marcher un peu. C'est marrant d'arriver à s'organiser, en fait.
7: Ouais, bah oui, par rapport à ça.
8: C'est plutôt cool.
7: Ouais, puis ça doit être super intriguant aussi de travailler sur l'actualité d'un continent sans être sur place.
8: C'est ça. C'est des fois un peu compliqué parce qu'il y a la question de légitimité aussi. Je me dis bien évidemment que si j'avais été le directeur de l'association, je pense que je n'aurais pas pris des personnes qui vivent en France pour parler de personnes qui vivent en Afrique, ça c'est sûr. Après, je ne vais pas cracher sur le poste que j'occupe. C'est une belle opportunité pour moi. Et ça me permet de travailler sur un continent que j'adore, qui est mon héritage, donc c'est parfait.
7: Bah ouais, ouais. Mais t'es déjà allé en Afrique alors, peut-être pas au Togo, mais t'es déjà allé...
8: Non, j'ai pas eu la chance d'aller en Algérie plus jeune. Mais par contre, c'est un projet que j'aimerais. Mais c'est que j'essaye de l'inscrire dans quelque chose quand même de vraiment éthique. C'est-à-dire que j'ai pas trop envie d'y aller avec du bagage que je pourrais ramener d'Occident. J'ai envie de le faire un peu de la bonne manière. Et c'est très compliqué d'aborder la bonne manière.
7: C'est-à-dire que tu as peur d'y aller en néocolonial
8: un
7: petit peu ?
8: Ouais, c'est un peu ça. Ouais. J'ai pas du tout envie de reproduire les schémas que certains peuvent faire, etc. Donc j'essaye de prendre vraiment des pincettes vis-à-vis de ce truc-là. Mm. C'est pour ça que si j'y vais, ce serait plus dans un parcours d'essayer de retrouver un peu les racines de ma famille là-bas. Et ce serait un peu plus de retracer ce truc-là. Et parce qu'en fait, on n'a pas énormément d'infos de notre côté, mais... Comme de ce que m'ont dit mon père, on est plus, nous, originaires de la Kabylie, donc à Mazyr. Donc ce serait même plus vers le nord, quoi. Ce serait plus par là que j'aimerais aller voir un peu à quoi ressemble.
7: Déjà au départ, ouais. Ouais,
8: ouais, c'est ça. Juste connecter un peu aussi même avec les gens qui sont là-bas, voir un peu ma culture que j'ai héritée. Qu'est-ce qu'elle... Puis c'est un peu aussi un bras d'honneur au colonialisme que d'y retourner, de ce truc de... Vous voulez l'arracher, mais j'y vais moi-même pour le récupérer.
7: Ouais, tu m'étonnes. Ouais, du coup, tu dois avoir un rapport particulièrement tendu avec le colonialisme d'avant, quoi.
8: Ouais, ouais, c'est assez spécial la place qu'on occupe quand on est un enfant qui est... En fait, le symptôme de la diaspora, quoi. On est vraiment la conséquence en France de cette immigration, etc. C'est assez spécial. On a un rapport très amour-haine à l'institution où c'est compliqué. Je ne peux pas détester le pays sur lequel je suis née, dans lequel je suis née, mais je ne vais pas être nationaliste, quoi. Ça ira pas jusqu'à là, quoi.
7: Oui, c'est sûr, oui, c'est sûr. Il y a plein de choses que tu désapprouves là-dedans.
8: Ouais,
7: quoi.
8: C'est ça. Et puis, c'est aussi pas tomber dans un truc côté très orientaliste, en fait, quand on a grandi en France, et d'imaginer un peu notre culture et nos origines comme étant quelque chose, limite de paradisiaque, etc. Moi, j'ai la chance de travailler sur le continent africain, tout ça... d'étudier, donc par exemple toutes les lois homophobes à travers les pays, enfin, il y a vraiment un truc où je reste aussi ancrée dans, même si j'ai un idéal, l'Algérie m'accueillera pas forcément dans toute mon identité, parce que tous les pays ont leurs propres problèmes, etc. Personne n'est parfait, hein, d'un point de vue système aujourd'hui.
7: Oui, c'est sûr, c'est sûr. Tu veux bien me rappeler le nom de ton magazine, comme ça on pourra...
8: Oui, c'est Betfrika.
7: Betfrika. Ok, on peut trouver sur internet, tout ça. Eh ben parfait, bah écoute, je t'ai demandé quel est le morceau qui te ressemblait le plus et tu m'as répondu que c'était Naren, c'est ça ?
8: Oui.
7: De qui ?
8: De Tourlit, si je dis pas de bêtises, normalement c'est ça.
7: Naren de Tourlit, tu la connais depuis longtemps ce morceau ?
8: Je la connais depuis pas longtemps et en fait c'est que je l'ai découvert, je me dis si j'étais une chanson, je serais celle-là.
7: Ok, purement et simplement, eh ben Naren, c'est tout de suite...

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1: Oui.
0: Oui, tu m'entends ? Ok. Voilà, là je m'entends aussi. Donc nous allons passer à la deuxième partie qui est un peu plus centrée sur des petites anecdotes rigolotes. Voilà. Notamment le gros classique, on a eu un peu de tout là-dessus. Quelle est la plus grosse bêtise que tu as faite quand tu étais enfant ?
1: Oh là là. Oui, mais j'en ai une qui me vient direct parce que je pense, je ne sais pas si c'est la plus grosse, ça dépend l'échelle sur laquelle on se base, hein, bien évidemment, mais je pense qu'en vrai, c'est qu'elle n'est pas petite, c'est-à-dire c'est une grosse bêtise, je sais même pas, mes parents vont écouter, hein, je ne sais même pas s'ils sont au courant ou pas, mais sinon, bah, surprise. quand révélation. J'étais au collège, donc quand j'étais au collège en banlieue lyonnaise, plutôt ce côté-là du département, le collège, bon, on faisait des conneries tout le temps. Ça, c'est inévitable. Enfin, c'est pour picturer un peu quand même l'état de l'établissement dans lequel j'étais, coupe budgétaire, manque d'enseignants. Enfin, vraiment, on est sur la crème de la crème de collège de cité.
0: Et c'était avant Montluçon, du coup.
1: Ouais, et vraiment catastrophique. Il y avait des bagarres absolument. Des émeutes, que dis-je ? Des émeutes.
0: Ah oui, carrément.
1: Ouais, non, mais c'était n'importe quoi. Il y a 150 élèves qui se foncent dessus. Enfin, on était 1800.
0: Donc, ça n'a pas fermé, ça ? Parce qu'on avait un collège comme ça à Vannes et il avait fermé au bout d'un moment. Pff, à cause de...
1: Aucune idée. Ouais. Non, j'y suis allée il y a quelques temps pour un retour aux sources, voir un peu ce que c'était devenu. C'est tout le temps ouvert. Et en fait, avec des copains, on a eu une brillante idée, mais vraiment brillante. C'est-à-dire qu'on s'amusait avec des pétards. Et des pétards fumigènes aussi.
0: Ok.
1: On s'amusait avec ça. Et pour la vanne, en fait, on les met dans les toilettes et on tire la chasse. Parce qu'on se dit l'eau, le feu.
0: Ouais.
1: Ça s'arrête. Et bah en fait, pour tous les jeunes qui écouteront ça, non, pas tous. Pas tous les pétards et pas tous les fumigènes s'éteignent avec l'eau. Et apparemment, il y en avait un, c'était le cas, il ne s'éteignait pas avec l'eau. En fait, il a explosé dans la plomberie.
0: Ah ouais.
1: Des toilettes, ce qui a pété la plomberie. Ça a été le moment était fabuleux parce qu'en fait on sort des toilettes et il y a une surveillante ou un surveillant, je ne me rappelle plus, qui nous voit et qui nous dit qu'est-ce que vous faites là, le grand classique. Nous on dit oh rien, on est aux toilettes normales quoi. Et on fuit un peu la situation un petit peu quand même parce qu'on sent bien que bah, on a merdé, mais pas tant. Parce qu'en fait ça n'a pas retenti encore à ce moment-là, on est en train de sortir. Nous on est coupable d'avoir jeté des trucs dans les toilettes qui ne se jettent pas.
0: Okay.
1: Mais ça va. Donc on part tranquillement et en fait là on entend un énorme boom dans la plomberie. Donc à ce moment-là, on capte qu'effectivement, on est vraiment dans la merde. La surveillante nous regarde, nous fait « Vous avez entendu ?» Nous, « Ouais, c'est bizarre quand même.
0: » Ouais, vous avez réussi à...
1: Très bizarre. Qu'est-ce qui s'est passé à la suite de ça ? Et ben en fait, inondation, en fait, tous les éviers et toutes les toilettes de tout le collège, l'eau est remontée. Et ça a inondé le collège et on n'a pas eu cours pendant, si je dis pas de conneries, peut-être bien plus d'un mois. Hein. Ah oui, un truc comme ça, ils n'ont jamais su qui c'était.
0: Ah bah, en même temps, comment ils peuvent remonter là-dessus
1: Absolument pas, il n'y avait pas de caméra à l'époque. Si, mais pas dans les toilettes, pas à ce stade-là. Donc...
0: Ouais, bah, d'un autre côté, si, ils auraient pu, tu sais, ils auraient identifié précisément à quelle heure ça serait passé, ils auraient demandé à quelle heure il y avait des...
1: Oui, c'est vrai, ils ont été très feignants en fait, ils ont été super feignants. Je pense qu'ils sont juste partis du principe que la plomberie est vieille, du coup, oui, forcément bah oui. Du pété d'usure. Mais non, non, c'était nous.
0: Peut-être que dans le contexte du collège, c'était tellement... plus
1: 100%. 100%. Des fois, on descendait avec les marqueurs ouverts et pour faire des graffitis le long des escaliers, pour courir en même temps. Mais on était horrible. On avait raison. On avait grave raison. Mais t'es pas des bons élèves.
0: Oui, bah, a priori, non. Non, bah écoute, non, ça nous change. C'est vrai que dans les bêtises, des fois, ça va des trucs complètement innocents à des trucs parfois hardcore. Je crois que c'était Mathilde qui nous avait raconté la fois où elle avait coupé la carte d'identité de sa mère. C'est la seule bêtise qu'elle a faite et je crois que c'était ça.
1: C'est tellement mignon que ce soit juste ça.
0: Bah, t'as fait bien pire.
1: Oui, bah, moi j'ai fait bien pire. Mon frère aussi, hein, moi je la connais, sa plus grosse bêtise à lui aussi. N'importe quoi, il a mis le feu à son école, lui.
0: Ah oui. Oui, effectivement, bon, c'est...
1: Oui, mais même délire. Il a mis le feu à un sac papier qu'il a jeté dans l'école pour la petite vanne. Ça a pris feu. Voilà, deux idiots qui aiment faire des pranks un peu trop...
0: Ah oui, moi j'étais dans un collège catholique, ça se passait pas comme ça. C'est une autre type d'ambiance.
1: Et voilà, c'est encore le problème.
0: Oui, tu m'étonnes. Est-ce que tu serais capable de me dire... quel est ton plus récent coup de vieux ?
1: Oh, c'est intéressant ça, parce que j'en ai souvent, moi, des coups de vieux.
0: Ouais, c'est quelque chose qui est, mine de rien, qui est de plus en plus générationnel parce que ça va tellement vite. Donc les coups de vieux sont de plus en plus puissants.
1: Puis moi, je suis très boumeuse sur les bords parce que je suis très autiste. Donc ce qui fait qu'il y a plein de trucs que je comprends pas. Et je crois que. Eh ben ouais, le truc, c'est hyper récent en plus, c'est hyper récent, c'est Léon qui m'a... C'était avec Léon que j'ai eu ce coup de vieux. Ah putain, c'est quoi déjà ? 6, 7 ? Non.
0: 6, 7.
1: 6, 7, voilà, ça.
0: Je suis animateur PSCO. Ouais.
1: J'avais pas du tout la ref et je comprenais pas du tout. On me l'a expliqué. Ça a été très...
0: Oui. C'est...
1: J'ai eu...
0: C'est terrifiant. C'est terrifiant de l'extérieur, honnêtement. Parce que même à la limite, tu vois... Kwakubé, j'aime pas, mais je comprends d'où ça vient. Tu dis quoi ? Tu réponds Kwakubé ?
1: Oui.
0: Il y a un minimum. Oui. 6, 7, il n'y a rien. Tu dis juste 6 ou 7 et 6, 7.
1: C'est qu'il y a le truc vraiment coiffeur, nous. On reprend Kwakubé, il y a vraiment ce même truc
0: de coiffeur. Oui, le truc de coiffeur, ouais.
1: C'est un peu la même dynamique, donc c'est vrai que je capte. Mais il y a plein de trucs comme ça. Mais je pense que le truc où je me sens le plus vieux, de manière générale, c'est les trends de TikTok, tout ce qui se passe sur TikTok, le langage TikTok. Tout ça.
0: Ou le truc, tu sais, je crois que je fais exprès de pas retenir le nom, mais tu sais, le truc de télé-réalité fait par IA, tout ça.
1: Oui, j'en ai parlé aujourd'hui avec une copine, en plus. X-Tantafruit, Skibidi Tantafruit.
0: Oui, Skibidi Tantafruit, ouais.
1: Ça m'a...
0: C'est déprimant, et puis...
1: TF1 veulent le... Ils vont diffuser un truc, la même chose, en fait, mais une autre version sur TF1.
0: C'est pour ça, tu sais, quand tu dis que tu te sens boomer, je pense qu'on n'est même plus dans la question de la jeunesse, finalement. Non, on se sent tous de plus en plus boomer.
1: Non, ouais, et puis il y a un truc où tout nous dépasse bien... Enfin, tout nous dépasse à un moment ou à un autre. Mais avec les réseaux... C'est trop rapide.
0: C'est amplifié, il y a le côté IA, mais de rien, ça s'est passé très vite.
1: J'imagine même pas mes 40 ans, sans déconner. J'imagine même pas la gueule des trucs que je vais pas comprendre.
0: Déjà, est-ce que tu peux imaginer un gamin de grande section qui te raconte qu'il suit à fond ce qu'il dit dans ta fruit ?
1: Non, en vrai, je
0: pourrais
1: pas.
0: Ce genre de choses, comment tu peux imaginer comment ils vont devenir plus tard ? C'est compliqué aussi.
1: En vrai, je pourrais pas. En fait, si, je pourrais imaginer, mais ça me terrifie. Et j'aurais vraiment une vision de « Oh non, pitié ».
0: Bah, c'est terrifiant, je te le dis. Mais bon, après, voilà, disons que dans ces cas-là, il faut se concentrer plus sur ce qu'ils sont que ce qu'ils font à côté, quoi, malheureusement. Mais tu vois, par contre, les répercussions.
1: Oui, bah, c'est clair.
0: Tu sens bien que c'est un gamin à qui il faut apprendre de ne pas toucher trop les filles, par exemple.
1: Ouais, vois, non, bah, ouais, mais en même temps... On aurait pu tous faire le guess, quoi. Genre 100%.
0: Ah, tu vois, guess, par contre, j'utilisais pas ça quand j'étais petit. Voilà, bah, ça, c'est mon récent plus coup de vieux. Mais guess, moi, je trouve ça rigolo. Moi, j'avais été animateur, il y avait un gamin qui disait guess quand il trouvait un truc nul. Je sais pas, moi, je trouvais la sonorité rigolote. C'est que c'est vrai, c'est basé vraiment sur rien, quoi.
1: Non, mais oui, j'ai dit guess pour notre... tu sais, dans le sens, ce serait notre... on aurait pu le deviner, quoi.
0: Ah oui, ouais.
1: Il allait avoir ses comportements. Mais le mot gaze, je l'utilisais plus quand j'étais ado, moi, par contre.
0: D'accord, et tu l'utilises plus maintenant.
1: Ouais, mais quand j'étais ado, oui. Mais il y en avait plein d'autres quand j'étais ado que j'utilisais à outrance.
0: Ouais, ouais. Ça, je trouve ça. En même temps, c'est bien, quoi. Enfin, moi, je trouve ça bien, mais c'est vraiment 6-7, non, là, ça part de rien, quoi. En fait, ils se gargarisent juste du fait que tu comprennes pas. C'est tout.
1: Mais ils ont, ça, c'est un truc que j'ai découvert avec les nouvelles générations, parce que des fois, je regarde des vidéos où les nouvelles générations parlent. Et apparemment, ils ont grave un truc avec tout ce qui est gênant, etc.
0: Oui.
1: Genre, par exemple, poster des photos, genre leur Instagram, c'est un peu leur LinkedIn, ce que j'avais entendu. Et leur Instagram, c'est plus Snapchat, un truc comme ça. Et il y a un truc où vraiment, faut pas être gênant, jamais, etc. Donc je pense que c'est notre faute, ça. je pense que c'est notre faute. On a dû les matrixer.
0: C'est particulier. Il y a un truc aussi qui me dépasse complètement, c'est qu'ils sont tous devenus fans de Peppa Pig. Mais tu sais, par rapport au YouTube Pop et aux parodies.
1: Moi, ça, j'adore parce que ça me rappelle mon adolescence à moi, les YouTube Poop. Et je croyais que c'était un truc qui s'était perdu. Et quand j'ai vu qu'en fait, ils kiffaient, j'étais trop contente.
0: Oui, en vrai, les YouTube Poop, c'est cool.
1: J'étais là en mode, ah oui, le dessin animé pour les petits, là. YouTube
0: Poop. Ah oui, c'est... moi, ça me dérange avec pas. Ça me dérange pas tellement que tu vois, ils se disent, t'as une tronche de Peppa Pig alors qu'ils sont en CM2. Mais tu vois, c'est vrai que ça te dépasse parce que nous, dans ma génération, on n'avait pas du tout cette culture-là.
1: Ouais, et, non, mais oui.
0: Voilà, trop, tu regardais ça quand t'étais gamin, puis c'était fini, quoi.
1: Non, ouais, même mon frère qui a 40 ans, on n'a pas du tout. C'est compliqué pour lui. Hein.
0: Ah bah là, j'imagine bien.
1: C'est dur.
0: J'imagine bien, c'est compliqué à suivre. Est-ce que déjà tu as tendance, est-ce que tu aimes bien boire de l'alcool, faire la fête avec ça ou pas?
1: Non, moi je ne bois pas d'alcool, je suis sobre depuis 3 ans maintenant. Il y a eu des exceptions, mais je tiens à une certaine régularité maintenant depuis 3 ans. Ouais.
0: D'accord. Donc, tu n'as pas une cuite particulièrement importante qui t'a particulièrement
1: marquée ? Ah, si, si, j'ai picolé dans ma vie.
0: Oui. Ah, voilà.
1: J'ai arrêté parce que j'avais un problème avec l'alcool. Mais avant de comprendre que j'avais un problème avec l'alcool, il y a eu beaucoup d'alcool. Et il y a eu des cuites, effectivement. J'en ai eu des marrantes.
0: Bah, tu veux nous en raconter une, un petit peu ?
1: Une qui vaudrait le détour. Ah putain, là, qu'est-ce que je pourrais... Bah, il y a les classiques au bar avec les copains, mais moi, j'ai jamais fait de grosses dingueries comme eux ou j'ai jamais fini. Moi, mes plus grosses gueules de bois et même cuites, ça a toujours été... Moi, ça a été... Tout ce qui concerne un peu ça, c'est toujours très jeune, parce que j'ai arrêté après assez jeune. C'est-à-dire que j'ai dû arrêter vers... J'ai commencé à vouloir arrêter vers 22 ans, à peu près. Mais j'ai commencé, je crois, à boire de l'alcool, je devais avoir... 16 ans, 15 ans.
0: Ok.
1: 15, 16. Fin collège, début lycée. Dans cette charnière-là.
0: Oh, en général, c'est ce passe-là, je crois. Enfin, ouais, ça c'est dépend. Ça.
1: Puis,
0: où,
1: mais... En fait, j'ai commencé à boire quand je suis arrivée dans l'Allier. J'incrimine aucune région. Absolument pas.
0: Absolument pas.
1: Mais il s'avère que je commençais à avoir l'âge de faire des soirées avec des amis. Voilà. On est jeune, on découvre. Ouais, il y a eu des soirées marrantes où moi, on m'appelait Vomito.
0: D'accord.
1: C'était mon petit surnom.
0: Parce que tu vomis facilement sous alcool, du coup.
1: Bah ouais, et puis d'une facilité hors pair, quoi. J'ai compris avec les années, en fait, c'est que je le métabolise pas bien du tout. Genre, pas bien du tout, ça me rend malade.
0: D'accord.
1: Je le métabolise pas bien du tout, mais du coup, j'avais ce surnom, et avec quand même petit truc un peu la classe, on m'avait donné ce surnom parce que je gérais super bien le vomi. C'était pas juste « je vomis tout le temps », c'était, j'ai développé un skill par rapport au vomi où je fais ça très clean.
0: Ah oui.
1: c'est la poste, je délivre un colis et après, vraiment, c'est repartir. Parce que ça ne m'arrêtait pas du coup, parce que comme j'avais l'habitude, j'avais ma trousse avec mon nécessaire.
0: C'était acquis d'avance que tu allais vomir en fait.
1: Bien sûr. Ouais. 100%, c'était sûr. J'y allais même pas en me disant, je ne vais pas vomir. J'y allais en me disant, j'ai tout pris pour quand je vais vomir. Oui, c'est bon, je suis paré, on peut y aller.
0: Le genre de vomi, on l'entend pas, il y a pas l'odeur après.
1: Ouais, non,
0: clean,
1: c'est nickel, etc. Mais je pense que ma plus grosse cuite, bon, c'était peut-être pas la plus grosse. Enfin, je bois toujours. Enfin, quand je me mettais des mines, c'était toujours. Je suis quelqu'un très autiste, très routinier. Les mêmes doses, les mêmes alcools, voilà.
0: D'accord.
1: Toujours les choses correctement. On était chez un ami et on faisait les soirées tentes, etc. Très cool. Tu picoles avec tes potes, c'est génial. Tu dors en tente, etc. Et je me rappelle que j'avais été malade. Oh, j'avais bu, je crois, du vin blanc et tout. Vraiment la moitié d'une bouteille. Mmh. Et un vomi inarrêtable. Et je me rappelle qu'à côté, j'avais mes copines qui vomissaient aussi. Dans le champ, oui, parce que voilà, la campagne, c'est fabuleux.
0: Oui, ça pour la ça, campagne. Pour les cuites, pour la campagne, il n'y a rien de mieux.
1: Ah non, mais quand t'es jeune, je pense la campagne, mais quel luxe en fait, de pouvoir te mettre n'importe où et ouais. De picoler et de faire la fête n'importe où. C'est
0: ah,
1: la
0: oui,
1: campagne, il n'y a personne.
0: C'est une structure par rapport à ça, c'est clair.
1: Il n'y a personne nulle part. Du
0: tu
1: coup,
0: fais un peu ce que tu veux,
1: bah, c'est
0: oui,
1: ça.
0: Oui, clairement. Oui.
1: On était dans un champ en train de vomir et tout, c'était trop marrant parce que j'étais en train de vomir. Une autre pote à côté de moi qui est en train de vomir, mon autre pote qui est en train d'essayer d'apprendre à mon autre pote à faire pipi. Sans se tremper, etc. Donc c'était... Mes meilleurs moments de cuite, c'est avec les filles. Voilà, parce que mon deuxième meilleur souvenir, c'est à une fête de la musique où j'ai genre ma pote qui est en train d'essayer de me rattacher mon body parce que je suis trop bourrée pour me rattacher moi-même. Donc il y a vraiment ce truc où elle est entre mes jambes et je fais ah, « Putain, tant mieux, je me suis épilée » et fou rire. Et j'ai une autre copine qui arrive qui fait « Vous faites quoi ?» Et du coup, il y a ma pote qui penche la tête et qui dit « Je rattache son body, mais j'arrive pas. » Et du coup, deuxième pote qui essaye aussi de rattacher les boutons. Des moments comme ça, c'est magique. C'est se cristallise dans le temps après. Hein.
0: C'est beau. C'est beau. C'est des beaux moments d'amitié. du coup, là, je t'ai demandé quel était le morceau qui te rappelait ton enfance et tu m'avais dit que c'était Mistral Gagnant de Renaud.
1: Oui, c'est pour mon papa.
0: Qui écoute beaucoup cette chanson, du coup.
1: Qui est fan de Renaud et c'était notre chanson. C'est toujours notre chanson. Dès que j'entends cette chanson, je pense à mon père, de toute façon.
0: D'accord. Bah ouais, en même temps, c'est sa génération, du coup.
1: Ouais, ouais. C'est ça.
0: Et comment il parle du Renaud d'aujourd'hui, du coup, qu'est-ce qu'il en pense ?
1: Ah putain, mon père est autiste comme moi, tu fais copier-coller. Du coup, il est toujours avec un petit sourire, il adore Renaud, c'est une partie de sa vie, il adore ça. Du coup, il y a toujours, je pense que ce qu'il aimait beaucoup chez Renaud, et c'est un des trucs dont il me parle souvent quand il parle de Renaud, c'est le côté un peu révolutionnaire, c'est le côté anti-système, ce côté de j'en ai rien à foutre, c'est le blouson en cuir, les chaînes de vélo, c'est Renaud.
0: Et du coup, ouais, il veut rester avec cette image là.
1: Oui, je pense. Oui, mais je pense qu'il a même aucune idée
0: De ce qu'il est. De chemin qu'il a pris depuis 2016.
1: Là. Ouais, je pense qu'il en a aucune idée et c'est absolument pas moi qui lui dirais. Je briserais rien.
0: Bah oui, non, mais t'as entièrement raison. Eh ben, on s'écoute ce second classique tout de suite.

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0: Mistral gagnant de Renault, vous êtes sur Radio Campus Clermont-Ferrand dans l'émission Parlez-moi de vous avec Mélanie. Nous allons passer à la troisième partie du coup qui va se centrer sur des sujets un peu plus généraux. Donc c'est la dernière émission de la saison 2026. L'année prochaine du coup ce sera l'année 2026-2027. Comment tu, du coup, puisque 2027 pour tout le monde, c'est une connotation qui est très politique. D'ailleurs, bisous à Quentin. Tu vois qui c'est, Quentin de l'émission Ezoka?
1: Oui.
0: Lui, il part à Prague pile à ce moment-là, lui.
1: Ah, oh, waouh.
0: Ah, ouais, ouais, il m'énerve. Enfin, il va revenir pile au moment de l'élection, mais dans tous les cas, il va voir ça de loin. Toi, comment tu appréhendes cette période de politique qui nous attend?
1: Je pense, en vrai, sentiment premier, je me chie dessus. Et après, je me chie encore un peu dessus.
0: Ouais.
1: Et normalement, après, ça va. Je suis pas sereine du
0: tout.
1: Entre
0: le vomi et le caca.
1: Entre le vomi et le caca, je pense que je tiens le coup. Non, je suis terrifiée. En fait, je suis terrifiée parce que j'ai ce sentiment que c'est la... que si on se loupe, c'est niqué, genre. Et genre, ce qui va arriver après, ça... je crois pas au truc de rien n'est insurmontable. Décapiter des rois. Y a toujours une solution, on peut toujours s'entendre sur un point, il n'y a pas de problème. Donc je pense pas que, imaginons l'extrême droite passe, qu'après ce soit foutu pour nous et plus jamais on pourra. Non, faudra faire la vraie révolution du coup, faudra pas avoir peur de se battre. Voilà, mais je pense que par contre, oui, ça va être un peu notre dernier coup pour essayer de pas tomber dans du fascisme. À peine déguisé, quoi.
0: Parce que tu penses que là, si par exemple, si c'est pas le fascisme qui passe, que ce soit une autre option, ce sera vraiment notre dernière chance, tu penses?
1: Ouais, ça dépend. En vrai, je pense que si, imaginons, on tombe sur un président genre Gabriel Attal ou des membres du PS, ou tu vois, les trucs un peu qu'on. Les gens sont en mode c'est un peu de la gauche quand même. Je suis pas d'accord, mais imaginons que là, je pense. On se battra, mais on a peut-être encore une chance d'arriver à moyenner un truc par la suite. Après, j'espère pas, parce que je vois pas du tout l'intérêt de repartir sur un truc qui ressemble à Macron, mais qui est pas du Macron, qui est quand même de la droite, qui est pas... Bon, ça
0: va. C'est pour ça, moi j'y crois pas, j'arrive vraiment pas à y croire que Attal ou Philippe puisse passer,
1: non.
0: Parce qu'on se rappelle tous, quoi.
1: Je pense que les gens, en fait, il y a un peu un truc, un engouement, en fait, des deux côtés, de partout, de « ça va être un truc ». 2027, de, il va se passer quelque chose. Tout le monde s'attend un peu à ce qu'il se passe quelque chose. Genre Macron va partir,
0: ouais.
1: On en a marre. Donc il va forcément se passer un truc, un peu une excitation sous-jacente de tout le monde de qu'est-ce qui va se passer. Donc je pense que c'est pour ça que ça partira sûrement sur des têtes d'affiche.
0: C'est vrai.
1: On veut nos vainqueurs, on veut la tête qu'on voit depuis. Enfin, il y a vraiment un truc, c'est nos idoles en France. Donc. Enfin, il va avoir ce truc un peu, je trouve, de médias, de machin, ça va...
0: C'est vrai que, mine de rien, quand Macron a été élu, moi, j'étais encore au lycée. Hein.
1: Ouais,
0: avant lui, je crois que... Oui, bah oui, c'était Chirac qui avait réussi à se faire élire deux fois de suite, et encore dans un contexte assez spécial.
1: Ah bah ouais. Hein.
0: Donc, ouais, c'est vrai.
1: Et c'est pas Chirac. Hein.
0: Donc, il y a peut-être ce côté excitant, entre guillemets, effectivement, de
1: ouais,
0: la sortie, qui va le remplacer, quoi.
1: Ouais, c'est ça. Puis tout le monde a vu Macron en long et en large, tout le monde en peut plus.
0: Ah, mais ça.
1: Donc, y a un
0: c'est le seul truc dont j'ai un peu hâte, moi, c'est quand on va devoir faire le bilan, parce que là, ça va être salé de fou.
1: Oh là là, putain. Et les gens vont découvrir. Hein, parce que tous les gens qui se disent apolitique et de fou, là, tu peux pas trop le louper, c'est l'équivalent de la finale de Coupe du Monde. Donc, même si tu veux pas, tu regardes, c'est comme ça. Ils vont être surpris, hein, de tous les trucs qu'ils n'ont pas calculés ces dernières années.
0: En plus des trucs passés de dessous, oui, parce que quand on pense à la présidence Macron, c'est vrai qu'on pense toujours à deux ou trois trucs, mais on se dit pas tout depuis le début des Benalla.
1: Il y a un truc, hein. Lui, franchement, il nous a usé. Hein.
0: Et ce que je trouve fou, c'est que on l'a eu pendant 10 ans, et à force de tout le temps justement ne jamais jouer franc jeu, à part sur son arrogance, on saura jamais qui c'était vraiment. Alors que Chirac, on l'a eu pendant des années, au moins. Quoi qu'on pense de lui, on savait qui il était à la
1: fin. Oui, non, mais c'est ça. Mais parce qu'il y a un truc trop bizarre, en fait, chez Macron, je trouve, c'est que... Genre, il rend le rôle de président dépersonnel, en fait. Comme si il était une figure et qu'il n'y avait rien derrière. Enfin, je trouve qu'il arbore un peu son rôle, même si je suis anti-système, hein, qu'on m'entende. Hein. Je ne veux pas du tout qu'il y ait un nouveau président. Si ça n'était qu'à moi, il n'y en aurait pas.
0: Oui,
1: mais il y a ce truc de, je me dis, il ne rend même pas le truc humain. Quoi. C'est vraiment de, regardez-moi, je fais mon discours, et puis je me casse, puis je réfléchirai ça tout seul.
0: Oui, oui. Donc tu penses que, ouais, on l'a tous remarqué de toute façon, mais les défaillances vont au-delà de la question de l'homme présidentiel. Quoi.
1: Ah oui, je pense que je suis pas une fervente je défendrai pas Mélenchon corps et âme non plus, parce que je trouve qu'il a ses faiblesses dans ses argumentaires et il y a des faiblesses aussi dans la gauche LFI, etc. Et c'est comme ça, ils sont pas parfaits, heureusement.
0: Oui, bah oui.
1: Heureusement, c'est pas franchement possible.
0: De toute façon, il faut admettre les défauts, sinon on
1: tombe
0: dans le fanatisme.
1: Non, mais c'est sûr. Mais je pense que de toute manière, tant que la vision principale ne sera pas l'anticapitalisme, pour moi, on sera toujours foutu un peu d'une manière ou d'une autre. Il y aura toujours un truc qui déconne. Il y aura toujours un endroit où là, ça marche pas non plus. Ah bah c'est bizarre. Ouais, bah oui. En même temps, c'est ça qui est fou, qui est niqué. Donc.
0: Ouais, c'est ça le revers de la médaille du vivre ensemble, quoi, un petit peu.
1: C'est un peu ça. Je suis clairement positionnée anticapitaliste depuis bien longtemps, et depuis plusieurs années maintenant. En fait, il y a vraiment ce truc de. Je pense que les gens ne se rendent pas assez compte d'à quel point le capitalisme a formaté énormément de choses. Déjà, je trouve ça fou que tout le monde ne soit pas au courant que la colonisation est due au capitalisme et n'était pas là avant.
0: Parce que pour les gens, en général, quand tu leur dis, c'est dû à quoi ? Parce que pour moi, c'est toujours été plus ou moins
1: évident. Oui, la plupart des gens, ils ont l'impression que ça arrivait comme ça, qu'au bout d'un moment, les hommes en avaient marre, ou tu sais, dans tout ce qui est découverte, machin, c'est arrivé, etc. En vrai, oui, il y a plein. On ne peut pas tracer un point. Un jour même, voilà. Mais il y a ce truc quand même que le capitalisme avait besoin de main-d'œuvre et qu'il fallait trouver de la main-d'œuvre, qu'il fallait, et puis ils en ont trouvé une pas chère parce qu'elle était gratuite. Du coup, forcément qu'ils ont commencé à exploiter les gens, etc. Mais après, moi, dans mes travaux, je pars beaucoup plus large. Hein. Moi, je pars du principe que franchement, le problème, il est arrivé quand on a voulu dominer les animaux. Voilà, je mets un peu la limite là où je pense que c'est exactement à ce moment-là que...
0: Pendant la révolution agricole, du coup.
1: Ouais, je pense qu'à ce moment-là, on a pris un chemin qui nous emmenait pas forcément vers quelque chose de très sain, d'un point de vue moral, mais on ne pouvait pas du tout le savoir. C'est la magie de la vie. Voilà, on peut pas deviner. Mais oui, je pense que là, en fait, si je trouve après que Mélenchon a une nouvelle posture, hein, quand même. Enfin, je le trouve différent ces deux dernières années-là, par exemple.
0: Tu le trouves plus doux?
1: Et eh ben bizarrement non, je le trouve pas plus doux, je le trouve plus positionné un peu.
0: Ouais.
1: J'ai l'impression que il prend moins ce côté un peu paternaliste ou même un peu élitiste, ce côté très blanc en fait. J'avais toujours l'impression que Mélenchon il statuait de manière très blanche, très voilà, nous on veut aider le peuple. Voilà. Et je trouve qu'il a plus ce truc de le peuple c'est nous. Et je trouve ça mieux. Mais après, c'est pas décorrélé du nouveau maire de Saint-Denis.
0: Ouais.
1: C'est pas décorrélé de tas de figures racisées qui émergent et qu'on écoute. Voilà, donc c'est bien.
0: Toute l'affaire... j'ai du mal avec son nom de famille, désolé. Avec le maire, tu sais, de Saint-Denis, tu veux bien me le rappeler, s'il te plaît
1: Si je dis pas de conneries, moi non plus, je pourrais y décorcher, mais je crois que c'est Baba Yoko, un truc comme ça.
0: Baba Yoko, voilà.
1: Ouais, je crois que
0: c'est
1: ça.
0: Oui, c'est vrai que ça, c'était flippant. C'était flippant, cette histoire.
1: Ils l'ont donné en pâture. Mais ça, franchement, fallait s'y attendre. Hein.
0: Oui.
1: Je veux dire, c'est pareil. Hein. Que ce soit Obama, il n'est pas arrivé au pouvoir et tout le monde l'a applaudi et c'était fabuleux. Hein. Il s'est pris son bon roast aussi dans la gueule. Je pense que, forcément.
0: Oui, et puis il continue de s'en prendre. Je ne sais pas si tu as vu au combat de MMA de Donald Trump, même là, il continuait de s'en prendre.
1: Ah non, je n'ai même pas vu ça.
0: Bah voilà. Notamment, tu as un mec qui a crié que Michelle Obama c'était un homme. Enfin voilà quoi. C'est génial.
1: Mais les racistes continueront d'être racistes. Hein.
0: Oui,
1: faut pas croire.
0: Et ça existera jusqu'à
1: l'esclavage, c'était il y a un moment quand même, hein, en termes de morale et de pensée. Ouais. Les gens, ils ont le temps de grandir entre temps. Hein. Bah, ça n'a pas grandement évolué. Donc, comme quoi. Hein.
0: Bah, est-ce que tu crois que ce genre de problème, par exemple, ça peut être dû plus à la transmission justement de personnes qui n'évoluent pas quoi.
1: Oui, mais 100%. Je pense qu'on ne peut pas. Il y en a beaucoup, tu vois, qui disent oui, mais bon, c'est quand même mieux maintenant qu'avant, parce qu'avant, c'était fou quand même. Je pense que. Je sais pas de quelle époque ils parlent. Sincèrement, je suis un peu là en mode oui, ça dépend. Vous avez déménagé dans votre vie ou quoi que ce soit, parce que je suis là en mode. Franchement, rien qu'à l'époque de mon père, c'était chaud en France quand même.
0: Ouais.
1: Je suis là en mode, quand tu prends les années. Tu prends 60, 61, 62.
0: Ah bah oui, mais c'était là les années où tu pouvais jeter des Algériens dans la
1: Seine. Ah bah ouais, ouais. C'est une sacrée...
0: C'est quelque chose dont on parle pas. Mais...
1: C'est une époque qui est quand même ancrée. Et dire que maintenant, c'est plus facile, je suis là en mode... Faut aussi peut-être comprendre que ça a mis une clim, quoi. Ça a mis une clim. Les racistes sont moins... Bah, après, en même temps, je suis en mode quoi ? On va être contents parce qu'ils sont plus cagoulés comme le Ku Klux Klan. Ok, ils ont enlevé le déguisement. Ok, c'est mieux, oui, effectivement. Oui. Enfin bon, ils continuent de voter, ils continuent de dénigrer sur des emplois. Enfin voilà, c'est... ils sont quand même là.
0: Ah, hein. Oui, oui, oui. Et puis, il suffit de faire un tour dans les réseaux. Hein. C'est
1: oh,
0: flippant. Hein. C'est...
1: Moi, ça m'a fait... y a un... j'ai une anecdote qui m'a fait peur comme ça. Où d'un coup, je ne sais pas pourquoi, j'ai eu peur des racistes. Dès que je sors chez moi, j'ai peur des racistes. Mais... je regardais les vidéos là, pour la coupe où les jeunes ils sont sortis dehors, ils ont foutu le bordel et tout. Et Bonnie, il a gueulé, il était en mode c'est horrible ce qu'ils font. Mmh. Et moi j'ai vu la vidéo sur la montagne. Les commentaires de la vidéo. Oh, c'est terrifiant. Mais c'est terrifiant parce qu'en plus, déjà, on parle de mineurs pour la plupart, de jeunes, etc. Machin. Donc, déjà, les gens ils ont un. Quand même, enfin, je veux dire, on parle de gosses, et t'es là, ouais, qui rentrent chez eux. Enfin, c'est quand même très bizarre quand,
0: comme ambiance. Ouais.
1: Comme ambiance. Mais en plus, ouais, mais que des trucs horribles, quoi. Et genre, je lisais et tout. J'étais en mode, c'est si raciste, clairement, parce que j'avais pas l'impression qu'à ce point-là.
0: Bah, en fait, c'est des personnes qui gueulent très fort, donc forcément, on a l'impression qu'ils sont vachement plus nombreux qu'ils ne le sont vraiment. Mais c'est vrai que ça reste toujours terrifiant de se dire que c'est des mecs qui se baladent dans la rue, ça peut être ton.
1: Non, mais oui. Puis ce que j'aime bien sortir quand même comme exemple souvent aux gens qui disent que le racisme c'est quand même plus vivable maintenant, c'est à Lyon, les ratonnades ça existe toujours, ça a toujours lieu quasiment tous les week-ends, etc.
0: À Lyon, ça... j'ai vécu à Lyon moi, donc je vois ce que tu veux dire. À Lyon c'est encore autre chose, c'est sûr.
1: C'est ça, je suis là en mode le racisme, ça dépend. Hein. Clairement, on se lotit pas si mal dans le sens où on peut respirer tranquille, c'est ok.
0: Bah, voilà, disons qu'on n'a jamais vu de, pour l'instant de parade néo-nazie sur la place de Jaude. Quoi.
1: C'est
0: alors
1: vrai.
0: Que c'était à Bellecour, c'est arrivé.
1: Ne parlons pas trop vite, on va se porter l'œil et on va voir demain matin en se réveillant Bonnie. Voilà, nouvelle manifestation. Oh le top, oh, génial. Non, je pense pas. Je pense à Clermont, ça chirait des bulles si ça se passait.
0: Ouais. C'est... Encore une fois, Bonnie, c'est le premier président de droite depuis presque un siècle quand même. Donc bon, c'est pas...
1: Ouais.
0: C'est PH ici, tu vois qui c'est PH, oui. Ouais. C'est lui qui m'avait raconté qu'il avait, il a un pote qui a une photo de Yuri Gagarine à Clermont-Ferrand.
1: Oh, wow.
0: Ça c'est fou.
1: Wow.
0: J'adorerais voir cette photo.
1: Mais oui.
0: C'est incroyable. T'imagines, t'as le Puy-de-Dôme devant, t'as Yuri Gagarine. Quoi.
1: Putain, c'est dingue.
0: On avait parlé un peu de la nostalgie tout à l'heure et je pense qu'on s'arrêtera sur cette question parce que mine de rien, là, je pose juste une ou deux questions et en général, ça fait le quart d'heure tout de suite. Quel est ton rapport à la nostalgie du coup, un petit peu ? Est-ce que tu te sens très nostalgique par exemple ?
1: Oh fou, moi je suis quelqu'un de très nostalgique, de même morose, je dirais. Il y a ce truc de nostalgie ou morosité. Moi, très souvent, la limite est assez faible, ça vacille un peu, etc. Mais j'adore la nostalgie. Je trouve que c'est un sentiment un peu comme une maison. Il y a un côté très réconfortant dans la nostalgie où vraiment tu retrouves quelque chose. Mais ouais, je suis très nostalgique, mais de plein de trucs. De plein de trucs. Ça peut être des trucs qui me font penser à mon enfance. Ça peut être des trucs qui me font penser à d'anciennes relations ou des trucs comme ça. Mais c'est très compliqué pour moi de ne pas être morose. Parce que des fois, ça rappelle aussi que la personne n'est plus là.
0: Ouais.
1: Et souvent... si ça ne concerne pas ma famille, je vais être morose. Si ça concerne ma famille ou mes amis actuels, je ne vais pas être morose. Si ça concerne quelqu'un qui est parti, je suis morose. C'est en fait le step d'après. C'est je suis nostalgique, je suis content, et après je deviens morose. Et je suis en mode, oh, c'est vrai, je me rappelle.
0: C'est une grosse montée d'adrénaline qui redescend après. Quoi. Et en général, tu fais quoi pour te réconforter justement quand ça redescend ?
1: Je vais peut-être passer pour une weirdo. Je me console pas, moi.
0: Ouais.
1: J'ai un peu cette philosophie où quand je suis triste, je vais à mort dans ma tristesse, genre.
0: Ah oui, non mais...
1: En fait, c'est que je pars du principe un peu comme un bouton qu'il faut percer. Je me dis, il faut que je purge, en fait. Il faut que je purge et que j'aille à fond dans le truc. Donc, je suis pas non plus à me mettre dans un conditionnement de dingue, hein. Mais je laisse vraiment ce truc de planer. Genre, je me laisse être triste longtemps. Et après, ça descend. En général, ça s'effrite tout seul avec le quotidien, en fait, qui me rattrape souvent. C'est, ah putain, mais en fait, faut que j'aille faire tourner une machine. Et du coup, j'essuie ma tristesse et je fais, ah, faut que

Bienvenue dans l'émission D&B Style tous les mercredis de 22h à 23h avec DJ Camineo sur les ondes de Radio Campus 93.3 Clermont-Ferrand. Et bah ce soir, une petite émission liquide funk et un peu plus rythmée. Il y aura quelques petits morceaux neurofunk. On aura du Tej. On a aussi du DJ Marquis. Du Tandroom Desert. Du Spective. DRS, Counter-Strike, on aura aussi du Taser, Audio, Entai, Red Pill, on aura aussi quelques petits morceaux d'Eliki Funk, Nisha Zarpana, Rizal, Enmantic, que des petites pépites. J'espère que tout se passe bien pour vous malgré ces chaleurs. J'espère que ça va bientôt retomber malgré qu'ils nous annoncent ça jusqu'à mi-juillet. Ce qui ne nous empêche pas d'écouter du bon son. Et on va être parti pour une petite heure de mix sur les ondes de Radio Campus 93.3. Pull up, Selecta.

L'émission touche à sa fin. J'espère que ce petit mix vous aura bien plu. Si vous voulez retrouver toute la playlist, allez sur mon SoundCloud Camineo DNB. Vous retrouverez tous les mix de toutes les semaines qui sont passées et de toutes les saisons. Dire qu'il y en a un paquet. On se retrouvera la semaine prochaine sans doute pour un petit mix neurofunk abstract. En vous souhaitant une bonne fin de soirée, un très bon week-end malgré la chaleur. On se dit à la semaine prochaine.

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La nuit repeuple peu à peu le monde de ses créatures. 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

vie va libérer l'être humain. Mais l'être humain est-il libéré? C'est vraiment l'incarcération et l'enfermement de l'être humain à vie. Donc vous passez un contrat à vie, on vous donne un salaire, vous donnez votre existence. Ça produit les 1 500 milliards d'euros en dollars qui sont à la tête de l'ensemble.

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